0: Oui, on peut les voir.
1: Ouais.
0: Ma quoi, sa mère.
1: Sa famille.
0: Je mets pas un fils.